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2: Jean-Jacques Rousseau écrivait que le plus habile copiste est celui dont la musique s'exécute avec le plus de facilité, sans que le musicien même devine pourquoi. À croire que le développement de l'imprimerie a définitivement consacré la fidélité à l'original comme le critère principal et quasiment unique de qualité d'un copiste. La copie doit faire oublier qu'elle est une copie et transmettre les informations utiles au musicien avec une si grande facilité qu'elle doit être comme transparente. On en convient, mais on ne fera pas une heure d'émission là-dessus parce que copiste, c'est un métier, du moins nombreux sont ceux qui en ont fait leur spécialité pour saisir à quel point les micros de Métaclassique sont installés au salon Marguerite Long de la bibliothèque Lagrange Fleuret, où nous recevons deux musicologues, Pascal Denéchaud et Laurent Guillot, qui, dans le cadre du projet ATCOP, ont recensé et étudié le travail des premiers copistes français de 1650, soit juste avant Lully, jusqu'à 1730, soit juste avant Rameau. Ils s'appellent André Danican-Philidor, Henri Foucault ou encore David Nerd et Sébastien de Frossard. En plus de fournir les musiciens en partitions soignées et lisibles des compositeurs les plus en vue de leur époque, ils ont permis de perpétuer des répertoires de niche que les imprimeurs n'avait pas vocation à publier, autant dire que sans les copistes, on ne pourrait pas forcément jouer aujourd'hui, par exemple, les œuvres d'un certain Jean de Campfort.

0: L'ouverture du Ballet de la Nuit de Jean Comfort. Bonjour Laurent Guillot.
1: Bonjour David.
0: Vous êtes, avant même d'être musicologue historien du livre, vous vous intéressez donc à tous les artisans qui font les imprimés. Je disais en ouvrant l'émission finalement que les copistes avaient une activité pas tant rivale avec les imprimeurs que complémentaire.
1: Elle est essentiellement complémentaire. Bon, moi, j'ai passé pas mal de temps à étudier les imprimeurs de musique. Hein. J'ai notamment travaillé sur les Ballard, c'est la grande dynastie des imprimeurs de musique français.
0: Ballard étant le seul imprimeur de musique pendant toute la période de Louis XIV.
1: Oui, c'est une époque où ils avaient un monopole de droit. Mmh. Avant, ils ont eu un monopole de fait, mais à partir de 1673, ils ont un monopole de droit, donc personne ne les concurrence. Ils ont une paix royale pour faire fructifier leur travail. Ces imprimeurs, bon, c'est pas les seuls, mais ils travaillent essentiellement en quantité, c'est-à-dire qu'ils impriment des livres par centaines d'exemplaires, entre 300 et 600, mais ils font pas tant d'éditions que ça chaque année. Donc il y a un choix qui est fait soit par leurs commanditaires, soit par eux-mêmes pour choisir les choses qui vont être éditées, ce qui est une infime minorité des choses disponibles. Mmh. À Paris et même encore plus en province. Alors que les copistes, ils copient beaucoup moins de choses parce qu'ils font en général un exemplaire unique ou une toute petite série de 2, 3, 4 exemplaires. Mais ils peuvent copier ce qu'ils veulent ou ce qu'on leur demande. Mmh. Donc en fait, ils travaillent en diversité avec peu d'exemplaires alors que l'imprimeur, c'est exactement l'inverse. Ce qui fait que la transmission de la musique vue dans sa globalité, en fait, elle profite de ces deux techniques en quantité et en diversité, et c'est comme ça qu'on a finalement un répertoire assez important qui est le plus possible représentatif de ce qui se composait à l'époque.
0: Donc c'est bien vrai que c'est grâce à des copistes que l'on connaît Jean de Comfort, puisque ce qu'on vient d'entendre n'existait que sous forme de copie, n'a pas été imprimé. En l'occurrence, ça a été copié par quelqu'un qui était très en vue dans ce métier, qui était André Danican Philidor, qui travaille à l'époque de Louis XIV, mais directement pour Louis XIV.
1: Pas seulement, mais essentiellement, ouais. Oui. C'était le rejeton d'une famille écossaise qui s'était fixée à Versailles. Mmh. Et alors, c'est quand même le plus grand copiste français en nombre de volumes copiés. Hein. On doit être à plusieurs centaines, entre 200 et 300, ça dépend comment vous les comptez, mais enfin, c'est quand même de loin le plus important. Et c'est quelqu'un qui a eu plusieurs métiers. Bon, il a été...
0: Joueur d'échecs.
1: Ah non, c'est pas lui, c'est c'est le fils.
0: Attends, je vais pas te dire alors. Il a été...
1: Il a été compositeur à ses heures, il a pas beaucoup composé, mais il a composé quand même. Il a été oboïste, il avait plusieurs charges d'instrumentiste à l'écurie du roi et à la chapelle du roi, des charges de hautbois, de cramorne et de basson. Il a été maître de hautbois dans une clientèle privée aussi, on a quelques contrats qui le concernent. Il a été bibliothécaire puisqu'il a reçu, au moment de l'installation de la cour à Versailles, vers 1682-83, il a reçu la charge de la gestion de la bibliothèque du roi, qu'il devait donc conserver, et on suppose aussi préparer pour les représentations. Et il était chef copiste, ça allait bien ensemble évidemment, de cette bibliothèque avec des copistes qui ont travaillé pour lui.
0: Mais être garde de la bibliothèque de la musique du roi, quand on est aussi symphoniste, compositeur soi-même, vu du XXIe siècle, on a l'impression que c'est un peu une voie de garage, alors que c'était plutôt prestigieux.
1: Prestigieux, je sais pas. C'était une charge quand même. Hein. C'était une charge officielle comme imprimeur du roi ou oboïste. C'était une charge dûment répertoriée dans le protocole de la maison du roi. Bon, il y avait de la place que pour une seule personne, alors est-ce que c'était prestigieux pour autant? Je ne sais pas. En tout cas, il y avait pas mal de travail quand même. Hein.
0: Oui, ça occupait bien.
1: Parce qu'il devait évidemment copier ce qui manquait. Copier des parties séparées et assurer l'intégrité de cette collection. Il copiait des choses chez lui, il a aussi copié des choses en avance qu'après il a vendu au roi, on a des témoignages là-dessus. Il a été chargé par le roi de deux choses différentes, c'est assez intéressant. À partir du moment où la cour s'installe à Versailles, on lui demande de copier ce qui est joué à Versailles. Les nouvelles œuvres de Lully, de Lalande, etc. Et après, il dit lui-même que le roi lui a demandé de faire une collection rétrospective de ce qui a été joué et chanté à la cour avant son règne. Et il est remonté même parfois jusqu'à Henri IV. Il a fait des collections de musique pour les fêtes et les cérémonies de la cour, qui remontent quand même jusqu'à... Il me semble qu'il y a une pièce de Lassus, quand même, hein, ce qui ne rajeunit pas. Et il a collectionné des ballets des jésuites qui étaient... représenté dans les collèges de Paris à cette époque. Il a récupéré tous les ballets de Lully, qui dataient des années 1650 et 60, donc on est déjà 20 ans avant. Et donc, il a copié tout ça, et dans des grands volumes in folio de toute beauté, on ne les a pas tous récupérés. Il en manque, mais grosso modo, ils ont été séparés maintenant entre la Bibliothèque de Versailles et la Bibliothèque nationale.
0: Mais il ne gardait pas tous ses originaux, monsieur.
1: Eh ben, en fait, on se rend compte qu'on n'a aucune des sources qu'il a utilisées.
0: D'accord, donc une fois qu'il copie...
1: Au point qu'on se demandait qu'en fait, s'il ne les détruisait pas...
0: Et s'il n'y a pas une part d'invention.
1: Bon, on n'ira pas jusque-là, bon. mais...
2: Je ne pense pas qu'il y ait d'invention.
1: Non, mais on suppose quand même qu'il a détruit ses sources. Enfin, pour moi, c'est une évidence, parce qu'on n'en a absolument aucune. Et évidemment, détruire la source, c'est donner de la valeur à ce qui a été copié. Ce qui va quand même dans le sens du travail que Louis XIV lui a confié.
0: Ah oui, et puis la question du marché, on va y venir tout à l'heure. Bonjour Pascal Donnet-Chaud.
2: Bonjour David.
0: J'ouvrais l'émission en évoquant Jean-Jacques Rousseau, que l'on connaît comme philosophe, un peu moins comme compositeur et encore moins comme copiste.
2: Il a exercé cette profession quand il est arrivé en France. Il dit d'ailleurs que c'est un métier assez difficile et qu'il n'a pas été très bon dès le départ, puisque les premières copies qu'il a réalisées, ben, les musiciens ne jouaient pas en même temps, il y avait des erreurs de copie. Donc il a dû se former à cette profession qui demande un certain savoir-faire quand même. Et ensuite, il a rédigé un article dans son dictionnaire de musique où il donne un peu les qualités qu'il faut avoir pour être un bon copiste. Par exemple, vous l'avez cité tout à l'heure, le plus habile copiste est celui dont la musique s'exécute avec le plus de facilité, sans que le musicien même devine pourquoi. Donc ça suppose une clarté dans l'écriture, et on l'a vu avec David Nern tout à l'heure, avec ses copies, qui sont extrêmement claires, avec à chaque fois un souci de mise en page. Vous évitez les tournes, évidemment, parce que quand vous êtes au clavecin ou au violon, vous évitez d'avoir ces problèmes de tournes, comme aujourd'hui d'ailleurs. Disposition des portées, équilibre de la page, alignement de la musique.
0: Alignement vertical.
2: Vertical, ouais. Évidemment.
0: Justement, pour pouvoir jouer en même temps.
2: Et voilà. Et voilà. Et puis, il faut aussi être musicien, parce qu'il faut aussi entendre la musique qu'on note, et savoir détecter les erreurs que peuvent vous transmettre une source que vous dupliquez, par exemple.
0: Oui, parce qu'on parle toujours des erreurs de copiste, mais parfois c'est des erreurs de l'original, en
2: c'est
0: quelque
2: ça.
0: Sorte.
2: C'est ça, qu'il ne faut pas régler. Dupliquer. Malheureusement, ça arrive assez souvent.
0: On a parlé de la Bibliothèque de musique du roi. Il y a d'autres endroits de la vie musicale en France où il y a des copistes
2: au XVIIIe
0: siècle.
2: Il y en a partout. Chaque institution a son copiste attitré. Souvent c'est un musicien comme Philidor qui appartenait à la grande écurie, enfin à la musique du roi aussi. Des institutions comme la Comédie Française par exemple font appel à des violonistes souvent pour copier la musique qui était insérée dans les pièces de théâtre, puisque Molière, on le sait, avait quelques musiciens que Lully avait d'ailleurs essayé de réduire ses effectifs pour ne pas que ça lui fasse concurrence à l'opéra. Mais il y avait des musiciens qui étaient là pour copier tout le répertoire.
0: Laurent Guillot.
1: La Chapelle Royale aussi avait ses copistes.
0: Ah oui.
1: On les appelait des noteurs.
0: Et à l'Opéra de Paris, il y avait carrément un bureau des copies qu'il y a toujours.
2: Exactement. Donc nous, on a travaillé plutôt avec Sylvie Boussou sur les copistes du XVIIIe siècle à l'Opéra. On a des grands noms de copistes comme Brice Talmant, qui va rester 40 ans au service de l'Opéra, qui va être un copiste extrêmement productif, parce que à l'Opéra, il faut non seulement faire la source qui va servir au batteur de mesure, la source du conducteur en fait, et à partir de cette source, il faut générer toutes les parties séparées d'orchestre. Donc ça suppose un savoir-faire aussi, et ça suppose de réunir assez de copistes pour préparer dans les temps tout un matériel assez volumineux.
0: Mais à quoi sert le bureau des copies aujourd'hui, au XXIe siècle, puisqu'on a quand même des imprimeurs qui peuvent faire de la partie séparée à l'unité facilement?
2: C'est comme à l'époque de Louis XIV, Louis XV, en fait, quand vous êtes en création d'une œuvre, par exemple, et que vous intervenez parce que telle ritournelle, telle séquence va être trop longue, ou tel danseur va vous demander une durée de pas, ou alors un chanteur va vous demander de transposer. Donc vous êtes obligé d'intervenir directement sur les documents, et vous le faites à la main, parce que c'est plus rapide que de ressaisir tout.
0: Donc on n'est pas loin du travail qu'on peut avoir aujourd'hui du bibliothécaire d'orchestre.
2: Exactement. Ouais. On trouve retrouve des liens très très très forts entre copistes et bibliothécaires. D'ailleurs, souvent, il y a des bibliothécaires.
1: Hein. Lorsque les instrumentistes annotent eux-mêmes leur partition, il arrive que ces annotations remontent après par le travail du copiste.
2: Absolument.
1: Et dans la partition originale.
0: Alors, je vous propose d'écouter une partition que Lully compose pour une pièce de Molière qui est Le Bourgeois Gentilhomme, donc pour la comédie française, qui a été copiée par Philidor et puis qui a dû faire encore un peu de travail de bibliothécaire d'orchestre pour être jouée par le Philharmonique d'Oslo sous la direction de Klaus Mäkelä aujourd'hui.

0: Klaus Mäkelä à la tête du Philharmonique d'Oslo dans la marche pour la cérémonie des Turcs, une partition donc de Lully pour la comédie ballet Le Bourgeois Gentilhomme de Molière. On a Pascal Denéchaud dans ces années 1720-1730, une espèce de marché de la copie privée, parce que les clients de ces copies ne sont pas que les musiciens.
1: Absolument, absolument. Et à partir du moment où une œuvre n'est pas éditée, par exemple, un compositeur comme Lully faisait éditer ses œuvres à partir de 1681, mais pour les œuvres avant cette date-là, comme elles n'étaient pas disponibles en édition imprimée, il fallait demander à en faire une copie pour avoir la musique. Ça a été le cas, par exemple, de Psyché, donc un opéra de 1678, qui n'a pas été disponible. C'est la dernière œuvre imprimée après la mort de Lully.
0: Qui est en 1720 seulement.
1: Ouais. C'est ça, 1720-21. Et en fait, on trouve 31 manuscrits dans le monde. Herbert Schneider, on a recensé 31 manuscrits quand il a fait l'édition de cette œuvre. Et en fait, il était possible d'avoir accès à ces sources-là en ayant une relation, par exemple, avec un membre de la troupe de Lully. Il suffisait de le soudoyer pour en pouvoir emprunter la partition, la faire copier et la rendre ensuite. Et c'est comme ça qu'on a pu avoir des sources qui n'étaient pas éditées.
0: Ça veut dire qu'on a aussi des copieurs qui commencent à penser collection quand ils copient, Laurent Guillaume ?
2: Il y a surtout des nobles et des grands bourgeois qui veulent avoir une collection.
0: Ah oui.
2: Parce que pendant quelques...
0: Ah oui, comme aujourd'hui on a la Pléiade de Victor Hugo, on veut son intégrale Lully dans sa bibliothèque.
2: Voilà, parce qu'en fait, avoir une intégrale en fait, de tout le répertoire de l'Académie royale de musique, qui commence par Lully mais qui continue après, évidemment, avec Colas, Marais, Campras, etc., des Marais, c'est avoir chez soi un des signes de la magnificence royale. C'est s'approprier la magnificence royale. C'est un marqueur social, en fait. Donc, on achète tout ça. On est parfois même abonné à ce que Ballard imprime. Et on fait relier ça très bien à ses armes. Et ça fait très bien dans les bibliothèques. Alors, quand on est aussi amateur, de temps en temps, on ouvre, on chante un bout avec une flûte, un clavecin, un violon et un chanteur, une chanteuse. Mais il y en a beaucoup qui ne le faisaient même pas. Donc ça devient du collectionnisme. Bon, c'est quand même un peu lié à la pratique. Hein. Les dernières éditions des opéras contiennent à la fin une table des airs à chanter et des airs à jouer, ce qui est vraiment destiné aux amateurs.
0: Donc potentiellement, ça peut servir à une pratique
2: voilà,
0: dans le salon.
2: Ouais. Ça peut servir à poser ça sur un clavecin. Ça permet notamment quand on a une partition réduite, c'est-à-dire avec juste le dessus et la basse. Un claveciniste peut y aller avec un chanteur et un instrumentiste. Mais ça ne servait pas à un orchestre. Enfin, il y avait des orchestres de société à l'époque, mais c'était vraiment la très très haute société.
0: Ce collectionnisme, Laurent Guillaume, il n'est pas loin parfois du philistinisme finalement. C'est-à-dire qu'on collectionne les partitions parce qu'elles sont hyper belles, qu'importe finalement la qualité du contenu musical. On a l'exemple de Seguin par exemple.
2: Alors, Louis-Denis Seguin, donc président à la Chambre des comptes de Paris, richissime, vraiment, il a une fortune, il est mort sans enfant, sa succession a été discutée, remise en cause pendant 50 ans, enfin bon, bref. Et il jouait du clavecin, il avait comme maître de clavecin Henri d'Anglebert. Et il avait chez lui quasiment la plus belle collection musicale française de l'époque, quoi. Il est mort en 36. Et donc il avait des maîtres et des maîtres d'opéra, et aussi des airs. Très peu de musique instrumentale, d'ailleurs. Donc essentiellement des opéras. Donc il avait évidemment tout Lully en deux ou trois exemplaires, carrément. Plus tous les opéras jusqu'à l'époque de sa mort, tout ce qui était passé à l'Académie royale de musique, alors soit en imprimé, soit en manuscrit. Et quand c'était en manuscrit, en général, c'était en partition générale. Hein. Il allait les chercher chez Nern, chez Foucault, on ne sait pas où. Et alors, il avait fait relier tout ça dans des très belles reliures de maroquin rouge à ses armes.
0: 480.
2: Qui sont quasiment les plus belles reliures que j'ai pu voir dans le domaine des collections musicales. Et donc, ça devait coûter extrêmement cher. Il ne devait pas les ouvrir souvent. Bon, pas trop souvent, parce que c'était tellement précieux. Et on n'en a retrouvé que 7. Et ces reliures étaient tellement belles qu'on sait qu'on a retrouvé ces reliures sur des recueils d'estampes, notamment. Donc elles ont été récupérées. Le contenu a été jeté. Peut-être, on n'est pas absolument sûr, parce qu'il n'y avait ni ex libris, ni tampon, ni rien. Donc si on enlève la reliure, le reste, on ne voit pas que c'est du Séguin. on ne sait pas, en fait. Mais on peut supposer que ça a été jeté, et les reliures ont été gardées pour relier des recueils d'estampes.
0: Du trafic d'organes bibliographiques.
2: C'est un petit peu ça. Enfin, c'est le cas de collectionnisme le plus abouti, je crois, du XVIIIe siècle.
0: Sauf qu'il y a plus d'erreurs dans ces partitions, parce que le souci, c'est que ce soit plutôt joli dans la bibliothèque,
1: c'est ça,
0: que forcément rigoureux.
1: Il arrive effectivement qu'il y ait des erreurs de copie dans ces partitions. C'était le cas, par exemple, d'une partition que j'avais vue de Thésée à Carpentras, où en fait le copiste s'était trompé il avait oublié une quinzaine de mesures dans un instrument. Et quelqu'un qui a dû acquérir cette partition après coup l'a effectivement lu, vraiment comme un musicien peut le faire, et a annoté sa partition en disant « il y a ici 15 mesures manquantes dues au copiste qui a noté cet opéra ». Voilà, il arrive que, en fait, il y a des décalages, il y a des erreurs de copie, mais que finalement on s'en fiche un peu, puisque c'est l'objet en lui-même qu'on souhaite avoir.
2: Il arrive aussi qu'une erreur trouvée sur une copie se répercute sur d'autres copies.
0: Ah bah oui.
2: Ce qui est le signe d'une généalogie qu'on peut faire avec les copies.
0: Surtout quand on a des copies comme Philidor qui ne gardent pas l'original. Oui, c'est oui.
2: Un plus fort très bon.
1: Il peut y avoir aussi le cas inverse, c'est-à-dire que ces copies véhiculent des versions qui sont complètement différentes de la version éditée de l'œuvre. Et là, par exemple, on a le cas à Turin, là aussi une copie Thésée pour Anne-Marie d'Orléans, la fille de Philippe Ier d'Orléans, qui s'était mariée donc à Victor Amédée de Savoie en 1684. Elle avait demandé, avant de quitter la France, d'avoir une copie des opéras de Lully, toujours pour la même. Et dans cette partition qui est à Turin, avec d'autres partitions de Lully, on a une version qui est légèrement différente de celle éditée par Ballard après la mort de Lully. Donc, intéressant.
0: Alors, intéressant, mais compliqué pour vous quand vous essayez de démêler toutes ces choses-là, parce que quand on a une partition, prenons les fêtes d'Hébé de Rameau, Pascal Donnet, vous avez 300 parties séparées, 40 copistes qui interviennent dans tout ce matériel d'orchestre. Comment est-ce qu'on démêle ?
1: C'est un peu compliqué. J'avoue qu'on a un peu mal à la tête quand on voit tout ça. Le souci est que ces parties séparées, dont la plupart ont servi aux musiciens à la création en 1739, aux musiciens de l'orchestre, ben ces parties séparées, elles ont évolué au fil du temps et au fur et à mesure des reprises. Soit elles ont été détruites, donc on en a refait d'autres avec un contenu différent. Donc on voit l'œuvre qui évolue comme ça. Soit elles ont été dépecées, c'est-à-dire qu'on a gardé quelques pages anciennes et on a ajouté des pages modernes. Donc le fait de recenser les mains de copistes, ça permet vraiment de savoir, de dater les différents changements qui ont été faits.
0: Ah oui, c'est-à-dire que votre méthode, elle n'est pas de comparer toutes les versions et ainsi de suite, elle est d'abord de commencer par repérer qui a fait quoi.
1: Exactement.
0: Et donc, qui sont ces copistes ?
1: Qui sont ces copistes et surtout, à quelle période ils travaillent ? Parce que le gros problème, c'est qu'ils ne datent pas leurs copies, ils ne signent pas leurs copies. Donc on est, et si on n'a pas cet œil un peu aiguisé, cette reconnaissance des mains, parce qu'en fait on s'aperçoit que l'écriture a évolué et qu'on n'est pas sur une écriture de début 18e, mais on est plutôt sur quelque chose de la fin du siècle. Les papiers, on étudie les papiers également, la façon dont la musique est tracée aussi, enfin, tout ça, ce sont des éléments qui nous permettent de dater plus ou moins facilement ces sources.
2: C'est un travail de graphologie et de codicologie, en fait.
0: C'est-à-dire que vous, par exemple, vous reconnaissez c'est Philidor à quoi ?
2: À sa graphie, je la reconnais.
0: Mais à quoi ?
2: Bah, à la forme des notes, à la manière dont il les trace, à la forme de ses clés. Enfin, je peux la reconnaître comme ça.
0: Ah oui.
2: Bon, bah, mais ça vient pas en 5 minutes.
1: Hein. Et il faut s'entraîner. Voilà. C'est un peu comme un parfumeur qui reconnaîtrait un parfum. Ouais. Il faut s'entraîner à regarder certains petits détails auxquels on fait pas attention d'habitude.
2: Notamment donc la forme des clés,
1: les flammes des croches,
2: la manière dont il pose la
0: tête.
2: C'est
0: quoi les flammes ?
2: C'est la petite croche qui fait une croche, en fait.
0: Ah oui, d'accord, oui, ok.
2: La forme des têtes des notes, elles sont plus ou moins grasses, plus ou moins grosses, plus
0: les têtes,
2: inclinées.
0: Donc c'est les ronds.
2: C'est voilà, c'est les ronds, ouais. Plus ou moins ovales, plus ou moins ronds.
0: Enfin, et puis il y a les poutrages aussi, les poutrages,
2: oui,
0: c'est les...
2: La manière dont il va lier entre elles les hampes des
0: donc
2: croches.
0: Donc le trait qui relie les croches et les doubles croches, qui sont plus ou moins ondulées.
2: Voilà, plus ou moins ondulées, plus ou moins gras, qui dépassent plus ou moins devant et derrière. Enfin, c'est, oui.
0: Parce que là-dessus, il y a un débat d'interprètes qui se demande parfois si cette ondulation ne serait pas un signe musical, ne voudrait pas dire que ça codifierait qu'il faut un jeu inégal. Vous, alors, vous abstenez d'y penser parce qu'il n'y a pas de nomenclature.
1: Pas sur le jeu inégal, parce que en fait, la notation induite, c'est qu'il faut jouer de toute façon de manière inégale, et c'est l'égalité, ouais, qui va être notée. De différentes façons, parfois avec des points, etc. Donc chaque copiste peut, mais là tout ça c'est bien assez connu. En revanche, on se pose la question de savoir si la poutraison des notes, le dessin pourrait signifier une sorte de phrasé,
2: de souplesse, oui.
1: Une souplesse ou une façon de phraser la musique.
0: Donc ce serait une espèce de licence allez-y, lâchez-vous en rubato.
1: C'est oui, ou plutôt non, c'est une façon de lier en la phrase, enfin le souffle, j'imagine.
2: Mais il faut quand même voir qu'on a quand même des exemples d'opéras qui sont copiés exactement de la même manière chez Foucault par trois ou quatre copistes
0: différents.
2: On
0: n'a pas encore parlé de Henri Foucault. Peut-être il faut préciser qui c'est.
2: Alors c'est un libraire de musique, éditeur de musique et possesseur d'un atelier de copistes, chez qui il sous-traitait la copie, donc chez plusieurs copistes en parallèle. Il leur faisait copier parfois la même œuvre d'après la même matrice. C'est-à-dire qu'on a, par exemple, des opéras de Lully qui ont exactement la même mise en page, à la note près, portée par portée. C'est pas la même main, c'est pas la même copiste, mais on peut les comparer. Et c'est là qu'on voit quand même que le poutrage n'est pas forcément significatif, parce que le poutrage dépend aussi du copiste.
1: En revanche, quand on est dans une partie séparée destinée à quelqu'un comme Michel Blavet, qui était le flûtiste soliste de l'opéra, on peut légitimement penser que ça reflète une façon d'attaquer les notes, de lier entre elles. Et les flûtistes se posent effectivement ce genre de questions.
2: Il y a des questionnements.
0: Alors, on va écouter un extrait des Fêtes des Baies, donc de Rameau, Pascal Donéchaud, qui est la partition dont vous avez fait liste.

0: on arrive à retrouver l'instrumentation originale voulue par Rameau, et notamment un trait de basson dans un récitatif qui est complètement fou, qui vient au moment où le roi invoque l'oracle, qui vient un peu montrer, donner un côté dramatique à cette musique.
1: Alors voici la version enregistrée en 1998 par Les Affleurissants, dirigée par William Christie.

Et après votre édition critique, Pascal Denechaud, l'Orfeo Orchestra a pu enregistrer ce même opéra dans la direction de Giorgi Vachéguy.

0: Ce qui a fait ressortir donc, de votre édition critique, c'est essentiellement la place du basson.
1: Non seulement ça, mais aussi la place de la contrebasse, par exemple, puisqu'on a une partie séparée de contrebasse, copiée par Brice Lallemand, qui porte les noms des contrebassistes de 1739 et 1747. Donc on sait que cette partie de contrebasse a été jouée du vivant de Rameau par des contrebassistes de l'orchestre. Et cette ces parties de contrebasse est assez étonnante, puisqu'elle est en valeur longue. Elle vient un peu asseoir la basse fondamentale, la musique, l'harmonie, en fait. C'est assez étonnant et c'est très rare de retrouver des parties de contrebasse dans ces matériels.
0: On a parlé de Philidor, à l'instant, Laurent Guiraud, vous évoquiez l'atelier de Henri Foucault. C'est des manières de penser la copie différente ?
2: Alors, comme on l'a vu, il y a certains opéras de Lully qui ont été imprimés très tardivement. Et il y a donc un certain Henri Foucault à l'époque, à partir des années 1680-85, enfin, un peu avant la mort de Lully, et en tout cas après, qui se sont dit, il y a de l'argent à faire en diffusant les opéras de Lully qui ne sont pas imprimés.
0: Et donc chasse aux inédits.
2: Ouais. Voilà. Alors, on ne sait pas comment il se les a procurés. Mais donc, il les a copiés en petite série. Donc, à partir d'une matrice qui faisait référence chez lui, qui prêtait à des copistes qui étaient censés la copier exactement de la même manière. Donc, on a parfois plusieurs copies de Cadmus et Hermione, de Psyché, etc., qui sont rigoureusement identiques. À l'erreur près, évidemment. Le copiste faisant toujours des erreurs. Mais, et donc, qu'on groupe parfois comme étant une seule source. Ce qui est de bonne guerre. Et donc, il a vendu ça, il a sous-traité à plusieurs copistes. Alors, il y en a un qui est identifié seulement, c'est Nern, en fait. Oui. Les autres sont tous anonymes, comme 95% des copistes. On ne saura jamais qui c'est.
0: Oui, puisqu'ils ne signent pas.
2: Voilà, ils ne signent pas, ils ne datent pas, donc voilà. Mais on les reconnaît. Il y a quand même certains copistes de Foucault dont on a 20 ou 30 copies, hein, faites pour Foucault ou pour d'autres, mais... Mais qui sont vraiment des copistes professionnels qui travaillent très, très, très régulièrement.
1: Tout à l'heure, je citais justement Psyché. On a 7 volumes de Cadmus et Hermione. Donc vous avez 7 volumes copiés par des copistes de Foucault, soit à une seule main, soit ils se mettent à plusieurs, chacun copiant un acte, soit un fait la musique, l'autre les paroles. Enfin, on a toutes les formules possibles. Et puis, Psyché, 9 volumes de l'opéra, donc avec la mise en page absolument identique à la mesure près. Enfin, c'est assez incroyable.
2: Et Foucault, qui comprenait mieux son marché d'ailleurs que la maison Ballard, a utilisé toute cette matière de la musique de Lully pour faire des recueils d'extraits, ce que Ballard n'a jamais fait.
0: Ah, des compiles.
2: Voilà, des compiles, et donc il vendait le recueil.

0: des plus beaux endroits des opéras de Lully. Et ce recueil-là, il est vendu en 2 volumes. Il contient des extraits de tous les opéras. Et il en a vendu plein, parce qu'on en a environ 15 exemplaires maintenant. Donc ça veut dire qu'on en a perdu beaucoup, évidemment. Donc on peut supposer qu'il a diffusé ça entre 50 et 100 exemplaires.
1: Donc ça veut dire qu'il commence à y avoir une espèce de marché de l'antiquité musicale.
0: Tout à fait.
1: Ouais. Et dans lequel s'engouffre aussi Sébastien de Brossard, qui lui-même a un goût, disons, pour la force patrimoniale du copiste, parce que être copiste, c'est aussi permettre d'accéder à la postérité des partitions qui n'ont pas été imprimées, comme on le disait au début de l'émission.
0: Alors oui, à part que Brossard ne copiait que pour lui.
1: C'est-à-dire ?
0: C'est-à-dire qu'il était à la fois collectionneur, il a énormément copié pour lui.
1: Ah oui, donc c'était plutôt dans un esprit musicologique.
0: Voilà, c'était pas dans la vision d'un marché. Il ne vendait pas ses copies, mais il était aussi maître de chapelle. Donc il a été à Strasbourg, puis à Meaux. C'est-à-dire qu'il a quand même dû alimenter ses chanteurs pendant quelques dizaines d'années, ce qui nécessite évidemment d'acheter les partitions, mais aussi de copier les choses intéressantes pour les faire jouer. Mais on voit chez Foucault tout à fait une connaissance du marché qui est extrêmement intéressante. D'ailleurs, il était en procès avec la famille Lully, puisque les Lully, donc sa veuve et ses enfants étaient extrêmement près de leurs sous, extrêmement conscients de la valeur, du privilège de l'édition des œuvres de leur père ou Marie. Ils surveillaient tout ça de très près. Il y a eu plein de procès avec les Ballard. On sait qu'il y en a eu avec Foucault. On n'en a pas le détail, mais voilà, c'était un marché assez lucratif quand même.
2: Et puis Foucault aussi va être le premier à diversifier, c'est-à-dire qu'il va faire de la vente d'occasion, comme on l'a vu, de la copie, de l'édition aussi. Donc en fait, il va y avoir beaucoup de copistes qui vont se lancer dans l'édition. Je pense à Ubo, copiste de la Comédie italienne, qui grave de la musique, donc il fait de la gravure musicale qui vend, qui fait des annonces publicitaires dans la presse pour dire « si vous voulez tel opéra comique, écrivez-moi, je vous fais tout ça ». Et il y a tout un commerce qui se fait, une diversification en fait du métier, parce que on cherche d'autres débouchés pour...
0: À l'époque de Lully et juste après, il y a quelques petits copistes qu'on connaît, alors dont on a les noms et parfois les dates. Il y a notamment Vignol, qui a fait quelques copies de Lully qui sont parmi les premières qu'on ait. Il y a Dupont, qui copie des choses, des grands motets notamment, et aussi des opéras. Mais il y en a très peu.
2: C'est très rare.
0: C'est très peu.
1: Avec Sylvie Bouissou et Pascal Denechaud, vous êtes en train de préparer un dictionnaire des copistes.
2: C'est ça.
1: Il y en aura combien ?
2: Oh, je ne sais plus. On doit avoir 300 copistes. À la fois, alors on a.
1: À quoi ça sert de faire le dictionnaire des copistes ?
2: En fait, on a pour l'édition Rameau.
1: Ouais.
2: Le travail était par rapport à l'édition Rameau au départ pour le essayer de recenser tout ce qui avait produit des sources ramistes et essayer de les dater. C'est toujours notre souci. C'est quand est-ce que ces sources ont été faites et d'après quoi ? Et l'idée, en fait, après, ça a été d'élargir. Donc, il y avait ce travail qu'on avait fait sur les matériels d'orchestre, sur les copies des matériels d'orchestre, sur les copies de collection par Bergeron, par exemple, ou pour les copies de la salle, avec un copiste qu'on a appelé ARM 37, parce que Académie Royale de Musique, et c'était le numéro 37, parce qu'on est obligé de leur donner des codifications, des numéros de sécurité sociale, comme on disait avec Laurent l'autre jour, parce qu'on n'a pas leur nom. Et ces personnes vont en travailler pendant une période donnée, qu'on va essayer de définir au plus près, on y arrive parfois, et on va essayer d'établir la liste des productions qu'ils ont faites. Voilà. Et c'est grâce, une fois qu'on a ça, on a une périodicité qui se dégage, on a des éléments.
1: En fait, c'est pour aider aux éditions critiques.
2: Et c'est aider aux éditions critiques, c'est aider les bibliothécaires aussi, parce que quand on a un manuscrit, on ne sait pas de qui il est, etc.
1: Alors Catherine Massip, qui a longtemps dirigé le département de la musique à la Bibliothèque nationale de France, avait mis des lettres aux copistes. Absolument. Il y avait le copiste A, copiste B, copiste C. Et puis alors vous avez fait toute une focalisation sur le copiste Z. Pourquoi ?
2: Alors c'est Catherine Massip qui a donné ce nom au copiste Z.
0: Z comme Zerbi, je ne sais pas pourquoi.
2: On n'a jamais su vraiment.
1: Enfin, vous avez trouvé qu'il n'avait pas de Z dans son prénom, du reste, ni dans son nom.
0: C'est un des meilleurs copistes français.
1: Pourquoi ?
0: Mais parce qu'il a une graphie extraordinaire.
1: C'est ça, vous l'évaluez à la beauté de l'écriture.
0: C'est aussi beau que de la gravure. C'est souple, c'est beau, les liaisons sont très belles, c'est parfaitement
1: Ça veut dire au passage
0: animé.
1: Que la gravure devient le modèle esthétique pour les copistes.
0: Ou l'inverse, mais enfin il y a des bonnes gravures comme des mauvaises, comme il y a des bonnes copies comme des mauvaises.
2: Est-ce que la gravure s'inspire pas finalement de ces belles copies finalement de reproduire
0: parfois par là.
1: Donc on parle de David Nern, hein, c'est ça.
0: Alors David Nern, secrétaire à la cour de Jacques II d'Angleterre. La cour passe en exil donc à Saint-Germain-en-Laye, où là il exerce comme secrétaire et on se rend compte maintenant parce qu'il a été pas mal étudié qu'en fait il avait un deuxième métier qui était copiste en musique. Et c'est quand même le numéro 2 de la copie de musique en France, puisqu'on a environ 80 volumes de sa main. Ce qui est quand même beaucoup.
1: Deuxième après qui ? Après Philidor ?
0: Après Philidor. Oui. Et alors, c'est très, très beau. Et il était copain avec Couperin. Il a copié notamment les messes de Couperin pour orgue, et en fait, qui ne sont connues que par ces copies-là. Ça n'a jamais été gravé. Hein. Enfin, pas avant le XXe siècle. Et c'est des manuscrits extraordinaires, c'est d'une beauté visuelle, c'est vraiment splendide.
2: Il n'y a pas d'erreur, c'est propre,
0: c'est parfait. Y a pas de il a copié beaucoup d'opéras, et pas que de Lully aussi. Il a copié des opéras donc, en partition générale, c'est-à-dire que lorsqu'il y avait des éditions réduites, donc sans les parties intermédiaires de l'orchestre et du chœur, il copiait ça en entier, et ça se vendait, parce qu'évidemment c'était mieux que ce qui était imprimé, donc tous les collectionneurs en voulaient. On a étudié récemment, enfin j'ai étudié pardon, la collection Séguin, qui est un collectionneur de musique un peu extrême. Il a acheté des copies chez Nern, et on peut supposer, enfin les dates concordent, on peut supposer qu'il les a eues directement par Nern. Nern avait une clientèle privée. Il a aussi copié pour la cour, sans doute, pour la musique de Jacques II à Saint-Germain. Curieusement, à la différence de Philidor, Nern n'a jamais daté et jamais signé. Et c'est pourtant le deuxième. Hein. Et alors, ça, l'identité entre ce fameux copiste Z et David Nern, qui était écossais d'ailleurs, comme à l'origine des Philidor, a été prouvé récemment. Alors, on s'en doutait, hein, mais on a une preuve indubitable dans une étude extrêmement poussée des correspondances entre la correspondance de Nern et le texte qu'il y a sur sa musique. On voit que c'est absolument la même main. Il n'y a aucun doute.
2: C'est souvent d'ailleurs grâce à des mots manuscrits, des lettres, des mémoires, qu'on arrive à associer l'écriture à un travail de copie. Et c'est comme ça qu'on arrive à identifier certains copistes et à savoir que voilà, c'est bien eux qui ont fait ce travail-là.
1: On va écouter une pièce pour orgue de Couperin, un l'offertoire extrait de la messe des couvents, donc copié par David Nern et ici interprété par André Isoire.

0: L'offertoire sur les grands jeux de la messe des couvents de François Couperin par André Izoard, avec, grâce à une copie de Navin Derne, puisqu'on parle des copistes. Dans ce livre que vous allez faire paraître, Laurent Guillot et Pascal Denéchaud, sur les premiers copistes en France, il y a une contribution de Jean Duron à propos de Sébastien de Brossard qu'on évoquait tout à l'heure. Et il s'arrête sur les gestes d'écriture les plus spontanés, c'est-à-dire que parfois on a des traces de la rapidité avec laquelle les copistes pouvaient travailler.
1: Il a mis en évidence très clairement, à partir des manuscrits de Brossard, qui sont assez nombreux d'ailleurs, et qu'il a étudié à fond, qu'en fait, Brossard avait deux mains, quoi. Il avait une main rapide, avec des notes de petite dimension. C'est pas des brouillons, mais c'est de la copie rapide. Et une main beaucoup plus élaborée.
0: Et le choix de la main dépendait du client ou
1: Alors non, parce que Brossard, il le copiait pour lui, mais ça dépend du temps qu'il avait pour copier. Soit il faisait un petit brouillon qu'il gardait, soit il copiait bien pour le faire jouer par sa maîtrise, enfin par les symphonistes de sa maîtrise ou ses chanteurs, voire dans certains cas, parce qu'on a des exemples très rares, pour le faire imprimer. Là, c'est une main très belle où il dit, voilà, il donne ça à son imprimeur Ballard, c'est comme ça qu'il faut l'imprimer. Donc c'est très chiadé.
2: On a d'ailleurs ce cas dans de nombreux copistes. Soit on va pouvoir voir l'évolution de la main. On a ça pour l'allemand, justement, qui va avoir une très grande longévité. Et en fait, on s'aperçoit qu'il change de manière d'écrire. C'est-à-dire qu'il va y avoir des petits gestes. Les guidons, par exemple, qui sont des petits signes qu'on met à la fin de la portée pour indiquer la note suivante sur l'autre système, va changer de forme. Ou alors, les flammes des croches dont on parlait tout à l'heure qui vont être tournées à gauche, un jour, on ne sait pas pourquoi, il va les tourner à droite, ou voire mettre deux systèmes complètement opposés dans une même page. Donc c'est très troublant quand on analyse ses mains, parce qu'on se dit, mais est-ce qu'on a affaire à deux personnes différentes ou c'est le même copiste? C'est assez...
0: Brice Lassemand, dont on sait qu'il était payé 600 livres par an, ce qui apparemment n'était vraiment pas beaucoup pour l'époque, ça veut dire que c'était un métier qui n'était pas très bien payé.
2: Il se faisait aussi des à côté, c'est-à-dire qu'une fois que vous aviez ce travail-là, vous pouviez aussi vendre des partitions sur votre temps libre. C'est-à-dire qu'une fois que vous aviez fini votre journée de travail, vous pouviez aussi copier pour d'autres. Et vous aviez la chance d'avoir toute la bibliothèque de l'Opéra, par exemple, ou à la bibliothèque du Roi, toutes les sources à votre disposition. Vous les empruntiez, vous les copiez chez vous le soir, vous les vendiez et ça vous faisait un complément de revenu. Oui. Brice Lallemand va aussi travailler pour le concert spirituel. Donc là aussi, il va travailler pour plusieurs institutions. Donc il y avait moyen de se faire des compléments de revenus, effectivement.
1: Ce sont des gens qui se sont esquintés les yeux toute leur vie à travailler à la chandelle ou à la lumière du jour.
2: Et il faut savoir qu'ils travaillent de chez eux. C'est un privilège aussi, c'est-à-dire que l'opéra, par exemple, on pense à Lefèvre, va aménager un atelier d'écriture dans son appartement.
0: Mais pas toujours solidaire, puisque vous disiez tout à l'heure qu'ils pouvaient se répartir les différents actes d'un opéra, et même parfois se répartir l'un les paroles, l'autre les notes sur la même œuvre ou le même air.
2: Et même parfois se diviser une page. C'est-à-dire que l'écriture va changer sur une même page. C'est assez troublant. Pareil. Donc on voit que quelqu'un copie le haut de la page et puis arrête de travailler et quelqu'un d'autre prend la relève.
0: Ah ouais.
2: C'est assez troublant. Et en fait, on sait qu'ils étaient une dizaine de copistes à travailler dans une même pièce qui était chauffée éclairé par le copiste qui en fait se faisait rembourser tous ses frais de d'éclairage et de chauffage par l'institution qui l'employait.
1: On a dans le cas d'André Danican-Philidor à la fin de sa carrière des factures, enfin ce qu'on appelle des mémoires à l'époque, où on lui dit pour avoir copié la partition et les parties de telle œuvre, on va vous payer 600 ou 800 livres. Ça peut paraître beaucoup, mais ça inclut quand même toutes les fournitures et le papier extrêmement cher à l'époque, et surtout le travail de tous les sous-traitants. Quand il doit copier une grosse œuvre en une semaine, il fait pas ça tout seul.
2: Ce qui pose pour nous un problème, c'est que ces personnes qu'ils employaient, c'était comme des ouvriers payés à la journée ou à la semaine. Donc en fait, on leur donnait l'argent de la main à la main et on n'a aucune trace de ces personnes employées par Lefebvre, par exemple, par Durand, par la Brice Lallemand. On sait qu'ils étaient nombreux, mais ils n'ont jamais rien signé. Il n'y a pas d'acte notarié, il n'y a pas de contrat. Donc on ne saura peut-être jamais les noms de ces personnes qui ont œuvré pour fournir toutes ces copies.
1: De toute façon, sur 100 copistes, il y en aura 95% dont on n'aura jamais le nom. Hein.
2: D'où le numéro de sécu qu'on leur a attribué, voilà, les numéros ATCOP.
1: Un numéro parce que ça permet de les nommer. Et si on arrive à les nommer, le nom arrive en plus. Parce que l'attribution peut changer aussi, on peut se tromper dans l'attribution. Oui. Parfois, on pense au père, en fait, c'est le fils. Ça arrive.
0: Il y a une technique qui apparaît dans la deuxième partie du XVIIIe siècle, qui est celle du pochoir. On pourrait dire que c'est un peu intermédiaire entre copiste et imprimerie.
1: Oh, le pochoir, c'est assez spécial. En fait, ça apparaît essentiellement dans le domaine liturgique. Ça apparaît, je dirais, fin XVIe, début XVIIe, mais ça se développe effectivement pas mal dans la seconde moitié du XVIIe.
0: Ah, du XVIIe, je disais.
1: Le pochoir, c'est une technique qu'on connaît tous pour l'avoir au moins vue. C'est-à-dire, on a des feuilles de laiton qu'on découpe pour avoir une lettre en creux. Et ensuite, on applique la feuille sur une feuille de papier et on passe dans le trou, dans le trou qui a été ménagé, une petite brosse ancrée, pas liquide. Mmh. Et ça permet d'ancrer une lettre. Et puis après, on repose le pochoir, on en prend un autre et on fait la lettre d'à côté. Donc ça paraît extrêmement long, c'est extrêmement long et c'est très adapté aux liturgies. Pourquoi ? Parce qu'elles sont en grand format. Et finalement, il n'y a pas tant de techniques que ça qui permettent de copier des manuscrits de grand format. À la plume, ça ne va pas, parce que le trait est trop fin. Le pochoir permet de faire des lettres très contrastées en noir et en rouge, ou en d'autres couleurs même, assez larges, visibles de loin à 2 ou 3 mètres. Et si on veut le faire en typographie, ça n'a pas de sens, parce qu'on a besoin de 1 ou 2 exemplaires. Donc on ne va pas faire ça et en tirer 300 quand il en faut 2. Donc en fait, le pochoir va remplir un intervalle entre la technique manuscrite et la technique de l'imprimerie, qui est très adaptée à la liturgie. Et il y a eu des études assez récentes. Il y a un livre qui vient de sortir mi-décembre à l'université de Reading, près de Londres, et qui a été dirigé par Achille Daverigo, Eric Kindle, qui est le maître du pochoir historique, et Fabien Guillou, et qui regroupe 5 ou 6 communications sur le pochoir en France. Alors ça va du 17e au début du 19e. Et c'est des choses complètement nouvelles. Ça a été très très peu étudié, et on y voit notamment les plus beaux pochoirs qui ont été faits pour la Chapelle Royale, ceux qui ont été faits pour les églises de Paris avant et après la Révolution.
0: Aux Invalides, il y avait une grande mode autour de la Révolution.
1: Les Invalides, c'était avant. Les Invalides, ils ont fait ça à partir du moment où les Invalides ont été construits par Louis XIV. Et là, c'était un des moyens d'employer les soldats mutilés, quoi. Mmh. On leur faisait faire du pochoir et également faire des décorations florales à la gouache qui sont de toute beauté. Il y a quelques volumes qui sont conservés, qui sont soit à la Bibliothèque nationale, soit au Musée des Invalides. C'est vraiment des choses de grande beauté. Alors ça prenait un temps fou, hein, mais bon, c'était le but de les occuper. Alors le pochoir, c'est assez nouveau. Alors on connaît quelques noms de pocheurs. Vers l'époque de la Révolution, il y a Charles Berthaud qui a fait des pochoirs absolument somptueux, qui sont pour beaucoup à la Bibliothèque Sainte-Geneviève. Il y a Louis-Denis Chandora, il y a Jacques-Louis Bonicel. Il y en a 4 ou 5 comme ça qu'on connaît. Et après, ça disparaît. Enfin, ça va jusqu'au milieu du 19e siècle. Après, c'est une technique qui disparaît.
0: C'est un monde un peu de fantômes, les copistes, Pascal Donéchaud. Vous arrivez à vous y attacher, malgré tout, alors qu'on n'a quasiment aucune source, on ne connaît pas leur tête.
2: En fait, quand on manipule ces documents, on les voit travailler, on les voit vivre. Et en fait, ils ne sont pas si loin de nous. Ils travaillent comme nous, on le ferait aujourd'hui. Et je pense notamment à pas mal d'annotations de Jean-Philippe Rameau qu'on voit sur les sources où il écrit pour le copiste en disant vous reporterez bien cette correction dans telle partie d'instrument. On voit que le copiste, en tout cas l'opéra, est présent aux répétitions. C'était d'ailleurs dans ses statuts. On voit un petit monde qui vit au service de la musique et c'est ça que j'aime dans ce travail sur les sources.
0: Laurent Guillot.
1: Le copiste est un fantôme, mais la copie porte aussi un fantôme.
2: Oui.
1: C'est-à-dire copie a été faite sur une autre source.
2: Qui n'existe plus.
1: Qui, en général, n'existe plus. Alors, il n'y a pas que le cas de Philidor, où là, on n'en a plus aucune avant lui. Mais toute copie musicale est le résultat d'un processus à partir d'une source qui, en général, est perdue. Et donc, à chaque fois qu'on en voit une, en fait, il y en avait deux. Et la source était en général empruntée. Empruntée à un collectionneur, empruntée à un atelier de copie, empruntée à la maîtrise d'une chapelle.
2: Ou un autographe de compositeur.
1: Ou un autographe de compositeur, c'est
2: qui est
1: aussi. Voilà. Et la plupart de ces sources-là sont terminées. Enfin, les sources manuscrites dans les maîtrises françaises, c'est un véritable ravage. On en a peut-être 1% de ce qui a existé. Et parfois, il y a des copies qui ont été faites, mais qui ont une valeur incroyable.
2: Le ministère de la Culture avait lancé un inventaire des sources musicales anciennes dans les régions françaises. Et récemment, j'ai pu œuvrer sur la ville de Nantes. Et on a retrouvé un manuscrit d'une pièce complètement... On avait un livret dans les collections de la BNF, La caverne de Toméoni, qui en fait, le manuscrit avait été complètement perdu. C'était un opéra pour enfants qui était joué sur les boulevards. Et en fait, il se retrouvait dans le fond de la maîtrise de la cathédrale de Nantes, parce que c'était un moyen de faire chanter les enfants. Mmh. Et donc une très belle copie à noter qui a servi de source de production. Donc des fois, on a des surprises, on peut retrouver mais beaucoup, beaucoup de sources sont perdues, malheureusement.
1: Il y a quelque part en France, alors je ne sais pas si c'est à Nantes ou peut-être ailleurs, je ne sais plus, un très beau manuscrit qui contient de la musique religieuse du 18e, avec une reliure en parchemin vert, comme c'est souvent le cas, avec un numéro qui est au pochoir dessus, c'est numéro 52. Ben, où sont les 51 d'autres?
0: Ouais.
1: Ça laisse assez peur.
0: L'ampleur de ce qui a pu être perdu.
1: Un pourcentage de pertes, mais qui est monstrueux.
0: On trouve dans les archives de Sébastien de Brossard des archives aussi de manuscrits autographes de compositeurs et compositrices. On trouve Pierre Bouteiller, Pierre Tabar, Louis Aumet, Louis Lemaire, Paolo Lorenzani, des noms qu'on a oubliés, puis aussi Elisabeth Jacquet de la Guerre.
1: Oui.
0: On va se quitter en écoutant un extrait de Céphale et Procris. Merci beaucoup, Laurent Guillot. Merci, Pascal Denéchaud. Et puis merci à la bibliothèque à Grange-Leray d'avoir accueilli l'enregistrement de cette émission. Chantons.

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0: Vous êtes sur Station B et c'est Tapage d'urne. Tapage d'urne, c'est une émission qui explore le rapport intime homo au livre qu'on écrit, au livre qu'on lit et comment toutes ces histoires, elles résonnent. On est ce soir avec Lauren Schmitt, donc professeur de français, passionné de littérature, grande dévoreuse de polar surtout, notamment, et co-fondatrice de cette émission.
1: Bonjour Louis.
0: Bonjour. Alors, est-ce que tu peux nous parler du livre d'aujourd'hui, de l'auteur, de la manière dont tu l'as découvert, la première fois, la première rencontre avec donc Deon Meyer?
1: Alors c'est ça, je vais vous parler de L'année du lion de Deon Meyer et donc de ma première fois avec cet auteur. Alors Deon Meyer, c'est un romancier sud-africain et c'est principalement un auteur de romans policiers. Donc je l'ai découvert en lisant La Proie et puis je me suis tout de suite retrouvée face à des intrigues hyper denses dans un pays que je connaissais pas du tout. Un pays qui est traversé par les fractures du post-apartheid, par les tensions économiques, par la corruption, la violence sociale et puis par toutes ces tentatives aussi de reconstruction. Donc j'ai fait comme d'habitude quand je découvre un auteur qui m'intéresse, c'est-à-dire je deviens complètement obsessionnelle et je lis tout. Voilà, je lis tout à la suite. Donc Le Pic du Diable, 7 jours, 13 heures, Cobra. En fait, le polar c'est un petit peu mon guide du routard. En fait, j'ai l'impression d'explorer un pays avec ses reliefs historiques, sa géographie sociale, en suivant la plume d'un auteur. Alors avec Deon Meyer, ça se passait hyper bien. Vraiment un voyage au top. Et puis, dans ma frénésie, donc au 7 ou 8e volume, je suis tombée sur L'année du lion et c'était pas un polar. Voilà, c'était un roman post-apocalyptique. Et honnêtement, donc, je suis pas sûre que j'aurais visité L'année du lion si Deon Meyer avait pas déjà été mon compagnon de route. Parce que le post-apo, ça m'angoisse un peu. Autant donc le polar que j'arrive à classer vraiment dans la fiction réaliste mais distancée. Donc pour moi, le polar, ça métaphorise, ça permet oui, une forme de distance. Et tout ça, ça n'existe plus dans le post-apocalyptique. Bon, c'est-à-dire qu'à un moment, mon cerveau vrille. Et pour moi, avec le post-apo, on est dans la prospective pure. Et donc, je rigole plus du tout. Ça m'exalte plus du tout. Mais curieusement, je me suis laissé embarquer et j'ai adoré le voyage.
0: Donc, Deon Meyer, donc c'est généralement des séries de romans policiers, enfin de polars, avec plusieurs détectives comme ça, enfin plusieurs enquêteurs. Et donc là, c'est une exception à la règle.
1: Oui, oui, oui.
0: Ok. Alors tu veux nous raconter un peu de quoi ça parle? Tu veux peut-être nous lire un extrait?
1: Eh bien oui, je vais vous lire le chapitre 2. L'année du lion. Chapitre 2. L'année du chien. 20 mars. Nous nous souvenons le mieux des moments de peur, de perte et d'humiliation. J'avais 13 ans, le 20 mars de l'année du chien. La journée se passe comme la veille et l'avant-veille. Il y a le bourdonnement sourd du moteur à gasoil du grand Volvo FH12 et la vibration lointaine des 16 roues sous la longue remorque couverte. À l'extérieur, un paysage sans surprise, oubliable. Je me rappelle le froid factice de l'air conditionné dans la cabine. L'intérieur du camion sent encore le neuf. J'ai un manuel scolaire ouvert sur les genoux, mais la tête ailleurs. Mon père ralentit. Je lève les yeux. Je vois les lettres blanches sur le fond noir du panneau indicateur. Bienvenue à Coffee Fountain. Coffee Fountain, dis-je à haute voix, enchanté par le nom et par l'image que mon esprit enfantin évoque. Une source chaude et aromatique de café frémissant, réconfortant. Nous entrons dans le village au ralenti. Le presque crépuscule de la fin d'après-midi le rend fantomatique, comme tous les autres. Les trottoirs couverts de mauvaises herbes, les pelouses derrière les clôtures envahies par la végétation. Au loin, derrière les bâtiments plats de la rue principale, des éclairs jouent de long en large, impressionnants, entre les formations nuageuses. Incroyable. La ligne d'horizon saigne d'un rouge profond et troublant. Mon père les indique de son index. Cumulonimbus, dit-il en détachant les syllabes. C'est ainsi qu'on appelle ces nuages-là. Le nom vient du latin. Cumulus veut dire amas. Et nimbus désigne un nuage de pluie. Il nous donne des orages. je me risque à prononcer le mot. Cumulonimbus. Il me fait un signe de la tête et il manœuvre habilement le gros camion pour s'arrêter dans une station-service. Il appuie sur l'interrupteur qu'il a installé lui-même pour allumer l'éclairage sur les côtés de la longue remorque. Les pompes à essence projettent des ombres élancées comme des silhouettes humaines. Il coupe le moteur. Nous descendons. Nous sommes tellement habitués à ce que tout soit paisible. La chaleur de la journée remonte du bitume. Le bourdonnement des insectes est épais à couper. Et un autre bruit. Un tapis de son plus profond. C'est quoi ce bruit, papa ?
2: Des grenouilles.
1: La retriever est juste à côté. Nous voilà, donc, père et fils, côte à côte. Lui, les cheveux longs en bataille et blond. Moi, tout aussi mal peigné et brun. J'ai 13 ans dans ce no man's land entre enfants et ados. Et je m'y sens tout à fait à l'aise. Une chauve-souris passe au-dessus de ma tête.
2: Comment est-ce qu'elle attrape ses proies ?
1: Demande mon père. En les repérant avec des ultrasons. Qu'est-ce que c'est comme animal, une chauve-souris ? Un mammifère, pas un oiseau.
2: Il m'ébouriffe les cheveux. C'est bien.
1: Je suis content. Nous commençons le rituel familier qui se répète au moins une fois par jour depuis des semaines maintenant. On doit faire le plein dans un monde sans électricité. Brusquement, le bourdonnement des insectes s'interrompt. Quelque chose détourne mon attention, derrière mon père dans la rue. Surpris par ce signe de vie inattendu et un peu alarmé par le caractère furtif du mouvement, j'appelle mon père. Il est accroupi, en train de manœuvrer la pompe. Il lève les yeux sur moi, suit mon regard et voit les ombres dans l'obscurité. « Monte !» crie-t-il. Il se lève, la grosse clé à molette dans la main. Il court vers la cabine du camion. Je suis debout, figé. La honte de mon impuissance allait me ronger de longs mois par la suite. Mon inconcevable idiotie. Je ne bouge pas, mon regard suit les ombres. Elles prennent forme. Des chiens, souples, rapides. Nico ! Dans la voix de mon père, une terrible urgence. Il se tient immobile pour protéger son enfant de ces animaux résolus. Le désespoir dans sa voix est comme une décharge et balaye ma peur. Enflamme la première braise de remords. Je sanglote en courant le long de la remorque vers la cabine. À travers mes larmes, je vois le premier chien entrer dans la lumière, sauter à la gorge de mon père, la gueule grande ouverte, exposant ses longues dents acérées. Je vois la grosse clé décrire un arc, l'ombre fugace de ce mouvement. J'entends le bruit sourd du contact avec la tête de la bête et un glapissement aigu. Un chien se rue sur moi et je claque la portière. Après, tout s'est passé très rapidement, comme si le temps s'était figé. Mais je me rappelle les moindres détails. Le désespoir sur le visage de mon père alors que les chiens le coupent de la sécurité du camion, 3 mètres plus loin. Le sifflement de la grosse clé, l'électricité dans l'air, l'odeur d'ozone, l'odeur des chiens. Il recule devant la précision mortelle de la clé à molette, souple et agile, hors d'atteinte. « Prends le pistolet, Nico ! Tire !» Ce n'est pas un ordre, mais une supplication anxieuse, comme si mon père voyait déjà la mort et les conséquences pour son fils. Seul, en rade, condamné. Son visage se crispe de douleur. Un chien qui l'attaque par derrière le mord à l'épaule. Cela me sort brusquement de ma peur paralysante. Mes mains trouvent le Beretta sur le large tableau de bord. Mon pouce libère avec difficulté le cran de sûreté, comme mon père me l'a montré plusieurs fois. Mes deux mains sur l'arme, 2 doigts pour déclencher la détente à double action. Le coup part dans l'air, non maîtrisé. Le bruit assourdissant dans la cabine. Un bourdonnement dans les oreilles. Tous les sons amortis. La cordite me brûle les narines. Je vise le flanc d'un chien et tire. Il tombe. Je tire encore et encore. Des bêtes poussent des cris de douleur à peine audibles. Les autres reculent pour la première fois. Mon père atteint la portière, l'ouvre, se jette dans la cabine. Un chien attaché au mollet. Il lui donne un coup de pied et la bête tombe. Je vois son visage, le dégoût, l'intensité, la peur, l'horreur, la colère. Je le sens m'arracher le pistolet des mains. Il éjecte le chargeur et en insère un autre. Il se penche par la vitre. Il tire et tire et tire et tire. Mes oreilles bourdonnent à chaque détonation. Les douilles pleuvent contre le pare-brise, le tableau de bord, le volant et tombent à terre à côté de moi, partout. Je vois la chemise déchirée de mon père, les blessures profondes sur son dos, rouge sombre comme les nuages.
2: Le chargeur est vide, mais il appuie toujours sur la détente. La cabine est remplie de fumée. Le 20 mars de l'année du chien, 11 mois après la fièvre, mon père est plié en deux, le pistolet sur les genoux. Immobile, je ne peux pas voir s'il a les yeux fermés. Les bruits de l'extérieur reviennent peu à peu en douces vagues qui nous inondent. Les grenouilles, les grillons du début de soirée. À l'ouest, dans le lointain, l'horizon sanglant se fond au noir et mon père ne bouge toujours pas. Quelqu'un sanglote doucement. Je me rends pas tout de suite compte que c'est moi. Je veux pas. Pas maintenant. C'est déplacé. Ingrat en quelque sorte. Mais je n'y peux rien. Les sanglots arrivent plus forts, plus précipités. Mon père se tourne vers moi, pose le pistolet, me prend dans ses bras. Tout mon corps tremble, mon cœur cogne et cogne. Je sens le sang et la sueur sur mon père. Me colle à lui. L'oreille contre son sein, j'entends le tambour rapide de son cœur. « Ça va aller », dit-il. Finalement, j'arrive à sortir le mot qui est resté coincé si longtemps.
3: « Maman ».
2: Et alors je suis saisie de honte. « Oh Seigneur !» dit mon père. Il me serre plus fort encore. Puis il éteint l'éclairage sur le côté de la remorque. Mon père s'appelle William Storm. Dans la lueur d'une lampe à gaz, je nettoie ses blessures. Mes mains tremblent. Plus tard, il ouvre deux boîtes de spaghettis aux boulettes Enterprise. Nous mangeons en silence. Je fixe des yeux la boîte rouge et bleue et me demande ce qui ne va pas avec le porc. Car sur la boîte, il y a une vignette jaune qui proclame en lettres rouges et épaisses son porc. « Je pensais pas que ça arriverait aussi vite, » dit mon père enfin. « Quoi, papa ?»« Les chiens, » dit-il. Et il fait un vague geste de la main. Puis il se tait de nouveau.
0: Alors, pourquoi cet extrait en particulier ? C'est au début du roman, c'est ça ?
2: C'est le chapitre 2. Donc juste après, une sorte de petit prologue que je vais vous lire après.
0: Ok.
2: Alors pourquoi ? Parce qu'il y a déjà tout dans ce début de roman. Il y a l'annonce du monde post-apocalyptique. Donc on ne comprend pas encore pourquoi ni comment, mais on saisit vite que ces deux personnages sont seuls dans un monde sans électricité. Très rapidement, il y a le décor sud-africain. Il y a les odeurs, la chaleur, les images. Et puis il y a la relation père-fils qui va être vraiment au cœur du roman. Dès le départ, marqué par la transmission des connaissances, le partage, le monde en partage du père. Et puis il y a la violence. La violence et la beauté. Les chiens, les grenouilles, les chauves-souris.

0: Vous êtes sur Station B et c'est Tapage d'urne. On est avec Lorraine qui vient nous parler de l'année du lion de Derne Meyer.
1: Chapitre 4. L'homme sous le manguier. On sait que la fièvre est venue d'Afrique. On sait que deux virus ont fusionné. Un virus humain et un virus de chauve-souris. À l'époque, on a beaucoup écrit là-dessus, avant que tout le monde ne meure. Un médecin a déclaré dans un magazine que personne ne savait exactement comment cela avait commencé. Mais il a proposé un scénario. Quelque part, en Afrique tropicale, un homme dort sous un manguier. Ses défenses immunitaires sont affaiblies car il est séropositif et il n'est pas soigné. Il a déjà un coronavirus dans le sang. Ce n'est pas étonnant. Le virus à couronne est assez répandu. À l'époque précédant la fièvre, on en connaissait au moins 4 qui étaient responsables de symptômes grippaux chez l'homme. Le coronavirus infecte aussi les animaux, les mammifères et les oiseaux. Dans le manguier se trouve une chauve-souris avec un autre type de coronavirus dans le sang. La chauve-souris est malade. Elle a la diarrhée et crotte sur le visage du dormeur, sur ses yeux, ou son nez, ou sa bouche. Maintenant, l'homme a les deux coronavirus dans le sang et ils se multiplient dans ses voies respiratoires. Et leur matériel génétique se mélange. Un nouveau coronavirus est né, un virus qui se transmet facilement et qui cause une maladie très grave. L'homme du manguier vit dans une communauté pauvre, où les gens habitent dans une grande promiscuité et beaucoup d'entre eux sont séropositifs. L'infection se répand rapidement et le virus continue sa mutation. Une des mutations est parfaite. Ce virus se propage par voie aérienne et la personne infectée a le temps de contaminer un grand nombre de victimes avant de mourir. Un des parents de l'homme du manguier travaille dans un aéroport de la grande ville. Il a le virus parfait dans le sang. Il tousse près d'une passagère, juste avant qu'elle ne prenne un vol pour l'Angleterre. En Angleterre, se tient une importante rencontre sportive internationale. Tous les pays développés ont mis au point des protocoles en cas de maladie mortelle transmissible. La plupart des pays en voie de développement ont même des stratégies détaillées pour parer à cette éventualité. Il y a des directives et des systèmes prévus en cas d'épidémie. En théorie, il devrait fonctionner. Mais la nature se moque des théories. La faillibilité humaine se moque des théories.
0: Alors, l'extrait que tu viens de nous lire, donc c'est une histoire de virus, hein, donc c'est une histoire de survie après une pandémie. Mais si je fais le calcul, le roman, il est écrit en 2016. La pandémie de coronavirus, c'est plutôt 2020, c'est ça?
1: Oui, alors c'est une histoire de virus écrite en 2016. Donc le virus, c'est le point de départ de la narration. Derne Meyer, il a travaillé avec un virologue de l'université de Stellenbosch, qu'il crédite d'ailleurs dans ses remerciements en disant, je cite, « Merci de m'avoir aidé à inventer un virus ». Et alors du coup, quelques années après, ça devient d'une ironie mordante, quoi. Donc évidemment, le virus, c'est le point de départ de la narration, mais il a aussi une dimension symbolique. On le comprend très très bien dans ce chapitre. Il dit plein de choses sur le monde d'avant la chute, quoi. C'est parce que les hommes sont pauvres, c'est parce qu'on ne les soigne pas. Et le virus démarre en Afrique. Par contre, ce virus-là démarre dans un pays pauvre d'Afrique. Alors, je ne vous en dirai pas trop, parce que ça fait partie aussi des intrigues à ressort du roman. Donc, c'est une histoire de virus, mais pas que. Parce que, comme on disait tout à l'heure, c'est aussi l'histoire d'une relation père-fils. Et c'est aussi l'histoire d'une figure, humaniste, celle du père, Wilhelm Storm, et de son assassinat. Et d'ailleurs, et là, je vais vous lire le tout premier chapitre, le prologue.
0: Il n'y a pas de spoil, hein, c'est le début du roman.
1: C'est le début du roman. Donc là, je ne vous dévoile rien qui vous gâcherait la lecture. Je veux te raconter comment on a assassiné mon père. Je veux te raconter qui l'a tué et pourquoi. Car c'est l'histoire de ma vie. Et l'histoire de ta vie et de ton monde, tu verras. J'ai attendu longtemps avant de le faire, parce que je crois qu'il faut de la sagesse et de la perspicacité, et du recul. Je pense qu'il faut d'abord arriver à surmonter tout le mal, dominer ses sentiments. J'ai 47 ans aujourd'hui, l'âge qu'avait mon père quand il est mort pendant l'année du lion. C'est peut-être suffisant comme recul, mais il est possible que je n'ai jamais la sagesse ou la perspicacité requise. Pourtant, j'ai peur d'oublier certains événements et des personnes importantes. C'est pourquoi je ne veux plus attendre. Les voilà donc, mes mémoires, mon histoire de meurtre. et mes révélations pour que le monde sache enfin.
0: Et là, il y avait une citation de Raymond Chandler au début.
1: Ah oui, ah oui. Alors, donc c'est un roman qui tourne vraiment autour de ce personnage qui va se faire assassiner. Et une des clés réside effectivement dans son assassinat. Donc ce personnage qui va être au cœur d'une utopie. Et oui, au début, donc il y a une petite citation de Chandler qui est intéressante. Mais dans ces rues sordides doit avancer un homme qui n'est pas sordide lui-même, qui n'est ni véreux ni apeuré. Il doit être un homme de cette trempe. Il est le héros. Il est tout. Il doit être un homme complet, à la fois banal et exceptionnel. Il doit être, pour employer une formule un peu usée, un homme d'honneur.
0: Ouais, et on prend plein la tronche, généralement, chez Chandler.
1: Oui, chez Dion Meyer aussi, hein, le héros en prend plein la tronche, mais jusqu'à l'assassinat. Voilà, en même temps, son pari est réussi, puisqu'il a réussi à transmettre à son fils, qui lui-même raconte le roman. Donc, c'est pas seulement une enquête, c'est aussi un livre qui se veut comme l'héritage de cet homme qu'on a assassiné. Alors, je vais vous lire le chapitre 11, dans lequel on va trouver un petit portrait de ce père. Pendant que j'écris, évoquant cette nuit-là, les souvenirs s'emparent de moi, en vrac, au hasard, sans chronologie. Et je peux même pas employer ce mot sans entendre la voix de mon père. Chronos désigne le temps en grec ancien, et logos se rapporte au verbe lego. Je lis. On en a dérivé logia, l'étude d'une chose. C'est l'origine de notre mot logique, par exemple. Et il s'était mis à parler passionnément des Grecs et de leur civilisation, pour finir avec son grand regret. Nous avions tant de possibilités, et nous avons tant perdu. C'est étrange d'ouvrir de nouveau ces vieilles portes, de laisser souffler les courants d'air de cette époque révolue. Le mal du pays est la nostalgie, la douleur et la joie. L'émerveillement, c'est ma vie. C'est ainsi que j'ai été fait et façonné. Et l'autre grand dilemme de ces aveux, donner à mon récit une structure compréhensible malgré les aléas de la mémoire, la navigation difficile dans les replis de sentiments. Mon père, ce maudit esprit universel, comme Nero de Lamennais l'appelait quand mon père n'était pas dans les parages. Mon père était sensible et doux, mais il était réellement brillant et sage. Ses qualifications de géographe et de juriste, dans cet ordre peu orthodoxe, indiquaient une intelligence plurielle mais n'en disaient pas tout. Dans la pratique, ses intérêts et sa compréhension étaient plus étendus. Il était un demi-historien, un demi-philosophe, un quasi-scientifique. Il cherchait sans fin, lisait sans cesse, gourmand de toute connaissance, un grand curieux, fasciné par l'étude et amoureux de chaque aspect de ce monde. Il ne se servait jamais d'une lampe de poche, mais d'un projecteur, pour éclairer le sujet et tout autour. Sa perspective était toujours large et n'excluait jamais personne, surtout pas moi. Il était animé par la compassion, cette rare capacité de voir à travers les yeux des autres. « Pourquoi es-tu comme ça, Willem ?» lui a demandé Nero un soir dans le salon de l'orphelinat, chacun un cognac dans la main. « Comme quoi ?»« Tu sembles encore émerveillé par le monde. » Comme si tout était un peu magique, tout et tous. Tu vis dans un état d'émerveillement, presque comme un enfant, si tu vois ce que je veux dire. Père a demandé en riant. Connais-tu l'origine du mot magique ? Tu ne vas pas esquiver une réponse. Sais-tu que le mot machine a la même origine que magie ? Pourquoi es-tu comme ça ? Parce que le monde et la vie sont magiques, Nero, d'une certaine manière. Parce qu'on peut décider ce qu'on veut. Mais l'univers s'en moque.

0: Vous êtes sur Station B, c'est Tapage Diurne. On est toujours avec Lorraine qui vient nous parler de Dan Meyer et de son roman L'année du lion.
1: Alors, je vais vous lire un extrait du chapitre 13. Le personnage de William Storm et donc son fils Nico commence à rencontrer différents personnages. Et notamment un aviateur, juste après avoir sauvé une femme qui a vécu des choses traumatisantes, donc ils les ont sortis des griffes d'individus peu recommandables. Donc chapitre 13, la première femme, 24 mars. À la fin de l'après-midi, nous allons explorer la ville. Dans un supermarché, nous trouvons un gros cobra. Père dit qu'il est sans doute à la poursuite des souris et des rats qui se nourrissent de la farine et des céréales. Le serpent se glisse dans un coin du magasin et gonfle le cou.
2: Bel animal, dit Père.
1: Nous nous dirigeons doucement vers l'entrée. Père ne peut tuer un serpent. Les rayons du supermarché sont presque vides. Biceps et crinières ont dû prendre la plupart des conserves. La porte de la pharmacie est fermée, le magasin de spiritueux est dévalisé. Il ne reste que l'odeur fétide de vieilles bières renversées et des milliers d'éclats de verre de bouteilles cassées.
2: Il s'est passé des choses ici, dit Père. Mais je ne vois pas quoi au juste.
1: La poste est ouverte. À l'intérieur, des lettres et des colis non expédiés. Au poste de police, toutes les fenêtres sont brisées et des pigeons s'y sont installés. Au coin, le magasin de pièces de rechange et la station-service sont indemnes. Nous trouvons un cadavre d'homme desséché dans le bureau. Il a encore son bonnet en tricot sur la tête. Père dit qu'il ne présente aucun danger pour la santé et qu'on pourra l'enterrer plus tard. Dehors, il me fait signe de m'asseoir à côté de lui sur la bordure du trottoir. Je le vois chercher ses mots. Père ne cherche jamais ses mots. Il s'essuie les yeux et dit « Je suis désolé. Pour hier soir, je... »«
3: Ça va, papa. »«
1: Je voulais éviter ça encore un peu. » Père me prend la main. Maintenant, je sais que ce fut la dernière fois de sa vie qu'il m'a touché comme on touche son enfant. Il prend ma main entre les siennes, la presse contre sa joue et il reste

0: construction, effectivement. C'est très vite l'histoire d'une colonie. Et c'est ça, très vite, il va dépasser la question de la survie. Oui, alors il y a la construction, effectivement, de la colonie, il y a ses aspects techniques, il y a la manière dont on se nourrit, dont tout simplement on résiste aux attaques d'animaux, aux attaques de pillards. Mais plus encore que ça, c'est, l'année du lion, c'est une sorte de grande fresque sur plusieurs années, avec de nombreux personnages dans une société qui se raccommode, qui va essayer de reconstruire avec les ruines de son héritage. Alors ce qui est intéressant aussi, c'est que c'est aussi l'héritage sud-africain, et que Dion Meyer, il parle d'un pays abîmé aussi il y a eu l'élection de Nelson Mandela en 94, il y a eu un immense espoir de réconciliation à ce moment-là, et puis il évoque aussi toute l'impression de trahison qui a suivi dans les gouvernements suivants, la corruption, les ruines du passé. Il y a cette image qui revient très très souvent du passé, qui est comme un fleuve, donc qui charrie forcément des choses. Elle reste là, mais donc comme elle les charrie, elle se déplace. Donc il y a aussi de l'espoir. C'est aussi la question de ce qu'on en fait. Et je vais vous lire le chapitre donc 58-59. Le chapitre 13, pardon. Donc, la première femme, la suite. Donc, ils viennent de rencontrer l'aviateur qui s'appelle Enilas, qui sera un personnage important par la suite. Père dit que non, nous n'avons pas de viande. Nous faisons un voyage de recrutement. Nous fondons une nouvelle communauté. Nico, va chercher une des brochures. Nous allons fonder un endroit, un refuge près du vieux barrage à Vanderkloof. Nous aurons besoin de braves gens, d'aviateurs aussi. Père et Eni sont tous les deux en manque de conversation adulte. Ils sont là, au milieu d'autoroutes au nord de Tromsburg, à côté d'un camion et d'un Cessna 172, et ils ne se lassent pas de parler. J'apporte la brochure. Père l'offre à Eni comme s'il en était fier. Eni lit à haute voix le texte anglais avec un lourd accent afrikaans. Le nouveau commencement pour de braves gens. Oui, c'est en anglais, dit Père. Nous voulons que ce soit accessible à tout le monde. Nous fondons un sanctuaire, une communauté bâtie sur la justice, la sagesse, la modération et le courage. C'est du Platon, dit Père. De la République. Je vois, dit Eni, sur un ton qui montre qu'il n'a aucune idée de quoi il retourne. Et il envoie son mégot d'une chic note sur la route. Il continue. Dans un endroit très sûr, avec largement assez d'eau, et bientôt de quoi manger et de l'électricité. Il lève les yeux sur Père d'un air méfiant. De l'électricité ? Père explique, pour l'hydroélectricité. Faut qu'on trouve quelqu'un qui soit capable d'installer des câbles jusqu'à la ville. Si jamais tu rencontres un ingénieur quelque part. Eni fait oui de la tête et continue sa lecture. Si vous voulez faire partie de cette nouvelle société ouverte, ordonnée, démocratique et libre, venez à Vanderkloof, sur la route R48 entre Colesberg et Kimberley. Les coordonnées GPS sont les suivantes. Latitude 29 99 52 512 et longitude 24 7 2 3 8 1949. Il dévisage Père.
1: C'est risqué. Comment sais-tu que vous n'allez pas attirer une meute de scélérats ?
0: C'est quoi un scélérat, papa ?
1: Un coquin, dit Eni. Un vaurien, un voyou, ajoute-t-il en voyant que je ne comprends toujours pas. Une ordure.
0: Il va falloir prendre des risques si on veut reconstruire, dit Père. La plupart sont de bonnes gens. Ça ira. Eni lit les dernières lignes de la brochure.
1: Envoyez-moi ces déshérités rejetés par la tempête. De ma lumière, j'éclaire la porte d'or.
0: C'est Dema Lazarus, dit Père.
1: « C'est elle ?» demande Eni en montrant Melinda Van Velder dans la Volvo. Père dit que non, qu'Emma Lazarus était une poétesse américaine, qu'elle a écrit le poème gravé sur le socle de la Statue de la Liberté. La dame dans la cabine de la voiture s'appelle Melinda Van Velder et nous l'avons rencontrée à Vanderkloof.
2: Donc c'est une tentative d'utopie dont on pressent déjà qu'elle va être confrontée à différents problèmes du monde d'après. Hein, donc la violence, la hiérarchie, les rapports de pouvoir, les tensions. Bref.

0: la colonie, enfin la construction sociale, ouais, c'est la colonie, elle s'appelle Amanzi. Qu'est-ce que ça veut dire?
1: Alors, la communauté qu'ils vont fonder un petit peu plus tard et qui va être le sujet des prochaines 400-500 pages, Amanzi, ça veut dire eau, en Zoulou et en Xhosa. En fait, ce qui est intéressant, c'est que c'est un mot commun aux deux langues indigènes d'Afrique du Sud. Donc, le Zoulou, c'est la langue bantoue qui est parlée notamment au KwaZulu-Natal. Et le Xhosa, c'est aussi une langue majeure, avant d'être remplacée par l'Afrikaans, qui est devenue langue d'État, donc la langue des Néerlandais. Donc, Amanzi, c'est l'eau. C'est un mot tout simple, mais qui est symboliquement hyper fort, parce que l'eau est une ressource d'autant plus vitale. Et c'est un enjeu politique fort, notamment en Afrique australe. Et puis, ouais, c'est toute l'idée du renouveau, encore cette image du fleuve. Donc, Amanzi. Et Amanzi, comme tous les fleuves, va être traversée par des courants et des courants contraires, des tentatives démocratiques, des coups d'État, des violences, puis aussi de très très très belles choses. En fait, le véritable sujet du livre, c'est cette colonie et cette tentative de reconstruction. Mais là, en fait, il faudrait en parler pendant des heures. Moi, j'aimerais bien faire une autre émission sur tout ce qui se raconte dans cette colonie. Parce que c'est dans l'année du lion, c'est vraiment une manière très brillante de mêler l'action. Alors il y en a de l'action. Il y a des pillards à moto hyper violents. Il y a un pasteur complètement allumé qui a des méthodes peu orthodoxes. Il y a des courses poursuites. Il y a des attaques de chiens. Donc, il y a de l'action, mais il y a également tout un regard philosophique, historique, sociologique sur cette colonie. Et il y a aussi, une grande narration. Il y a quelque chose chez Dan Meyer, vraiment des grands romanciers, avec des personnages passionnants, des rapports qu'ils peuvent avoir les uns avec les autres.
0: Ouais, c'est l'avantage du roman par rapport à une série, c'est qu'on peut étirer comme ça tout un panthéon, toute une époque, toute une construction. Ok.
1: Oui.
0: Bon, on développera plus tard. Là, il faut qu'on conclue. On va juste peut-être pour terminer parler de ton expérience de lecture. Donc la partie sur le Larzac avec Balzac, si je reprends les habitudes de l'émission.
1: Alors, ça fait faire un voyage avec mon auteur. Et en fait, ces livres sont déjà des voyages pour moi. Et moi, je suis pas une très bonne touriste. Je sais pas comment voyager en vrai. J'aimerais bien que Dan Meyer, c'est un appel, hein, qui m'emmène dans tous ces endroits dont les noms m'évoquent, font surgir tout plein d'images. Coffee Fountain, dont il est question au début, toute la province du Cap, Stellenbosch. En fait, le cadre de la plupart de ses romans, il parle du Veld, par exemple. Moi, j'ai jamais vu d'images d'Afrique du Sud. C'est hyper mystérieux pour moi. Mais quelque part, je me demande si j'aimerais pas que ça le reste un petit peu. Voilà. Bon, en tout cas, j'aimerais quand même bien voyager en Afrique du Sud avec Dan Meyer.
0: Oui, c'est ça. Stellenbosch, ça me fait penser à Bosch et à Connelly, donc qui se trouve être pote de Dan Meyer. Et autant on a toute l'imagerie des séries américaines pour Los Angeles, autant là, c'est vrai qu'on n'a pas les images. Quoi.
1: Oui, c'est ça. Et d'ailleurs, c'est intéressant que tu cites Connelly parce qu'il y a quand même... Connelly, visiblement, apprécie énormément le travail de Dan Meyer. On trouve des citations hyper admiratives sur tous les bouquins de Dan Meyer, signé Connelly. C'est super, j'adore. Stephen King ou Connelly, visiblement. Mais il y a quelque chose d'assez similaire dans la manière un peu cinématographique de raconter. Journalistique aussi, ce sont d'anciens journalistes,
0: tous les deux.
1: Et de faire aussi du roman noir et du polar une manière d'ausculter un petit peu une société, une époque, tout ça.
0: Ok, alors on va refermer la page, ou plutôt on va mettre un marque-page si on fait une suite. Donc, au milieu du livre, alors qu'est-ce qui reste?
1: Alors, un bouillonnement, un fleuve, les remous du fleuve, à la fin. Quelque chose entre le constat de la violence des hommes et la conscience de la persistance fragile du vivant. Et voilà. Et l'espoir, quand même. L'envie de chercher à toujours transmettre le meilleur, quand on peut. Comme on peut.
0: Et ben on va rester là-dessus. Merci Lorraine, c'était ta page diurne.
1: Merci Louis.

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Bonjour à toutes et à tous. Ça y est, c'est historique. Depuis le 4 mars dernier, le Congrès s'est prononcé favorablement pour l'inscription dans la Constitution de la liberté des femmes de recourir à l'interruption volontaire de grossesse. Le deuxième set, l'émission, c'est parti! Et c'est ainsi que le 8 mars dernier, Journée internationale des droits des femmes, cette inscription de l'IVG a été scellée dans la Constitution française. Cette semaine, je consacre l'émission à nos désirs de maternité ou nos non-désirs de maternité, et puis évidemment à l'avortement, nos corps, nos choix.

Évidemment, c'était la grande Anne Sylvestre avec sa chanson « Non, tu n'as pas de nom » sortie en 1973 pour exprimer la souffrance des femmes obligées à l'époque d'avorter dans la clandestinité.

0: Ariane Moffa, l'autrice, compositrice, interprète québécoise, avec sa chanson « Poussière d'ange » qui évoque l'avortement.
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Alanis Morissette, avec son titre Diagnosis, sorti en 2020, elle évoque dans cette chanson sa dépression postpartum après l'accouchement de son troisième enfant.

The Pretenders, I'm a Mother, chantée par Chrissy Hynde, la leaduse du groupe. Chanson issue de l'album Last of the Independent de 1994. Et vous avez entendu juste avant le duo français Brigitte avec sa chanson Je veux un enfant.

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Vous avez pu aussi également entendre juste avant Halsey, l'autrice, compositrice, interprète américaine, mais aussi poète et créatrice de maquillage. 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

C'était respectivement Beyoncé avec sa chanson Blue et Ciara avec sa chanson I Got You, deux artistes américaines qui consacrent ces chansons à leurs enfants.

Alicia Keys avec la chanteuse et rappeuse Eve pour cette chanson Speechless consacrée et dédiée à son fils.

Emma Oscar, avec sa chanson « Me passer de nous », qui est un hymne au deuil de la maternité, qui ne s'adresse pas qu'aux femmes lesbiennes, comme elle, pour qui ce sera plus compliqué d'avoir des enfants. Mais elle dit que c'est une chanson qui s'adresse à toutes les femmes qui, malheureusement, doivent faire le deuil de leur maternité.

Sleater Kinney, le groupe de punk rock exclusivement composé d'artistes féminines américaines, influencées notamment par l'époque des Riot Girls, avec leur morceau Lions and Tigers, consacré à leurs enfants. Le deuxième set, c'est terminé pour aujourd'hui. Merci à toutes et à tous de votre attention. La prochaine émission sera consacrée aux chanteuses trans. Belle semaine à vous !

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0: La barbe bleue. Il était une fois un homme qui avait de belles maisons à la ville et à la campagne, de la vaisselle d'or et d'argent, des meubles en broderie et des carrosses tout dorés. Mais par malheur, cet homme avait la barbe bleue. Cela le rendait si laid et si terrible qu'il n'était ni femme ni fille qui ne s'enfuit de devant lui. Une de ses voisines, dame de qualité, avait deux filles parfaitement belles. Il lui en demanda une en mariage et lui laissa le choix de celle qu'elle voudrait lui donner. Elle n'en voulait point toutes les deux et se le renvoyait l'une à l'autre, ne pouvant se résoudre à prendre un homme qui eût la barbe bleue. Ce qui les dégoûtait encore, c'est qu'il avait déjà épousé plusieurs femmes et qu'on ne savait ce que ces femmes étaient devenues. La barbe bleue, pour faire connaissance, les mena avec leur mère et trois ou quatre de leurs meilleurs amis et quelques jeunes gens du voisinage à une de ces maisons de campagne où on demeura 8 jours entiers. Ce n'était que promenades, que parties de chasse et de pêche, que danses et festins, que collations. On ne dormait point et on passait toute la nuit à se faire des malices les uns aux autres. Enfin, tout alla si bien que la cadette commença à trouver que le maître du logis n'avait plus la barbe si bleue et que c'était un homme fort honnête. Dès qu'on fut de retour à la ville, le mariage se conclut. Au bout d'un mois, la barbe bleue dit à sa femme qu'il était obligé de faire un voyage en province, de 6 semaines au moins, pour une affaire de conséquence. Qu'il la priait de se bien divertir pendant son absence, qu'elle fît venir ses bonnes amies, qu'elle les mena à la campagne si elle voulait, que partout elle fît bonne chère. « Voilà, lui dit-il, les clés des deux grands garde-meubles. Voilà celle de la vaisselle d'or et d'argent qui ne sert pas tous les jours. » Voilà celle de mes coffres forts, où est mon or et mon argent, celle des cassettes où sont mes pierreries, et voilà le passe-partout de tous les appartements. Pour cette petite clé-ci, c'est la clé du cabinet au bout de la grande galerie de l'appartement bas. Ouvrez tout, allez partout, mais pour ce petit cabinet, je vous défends d'y entrer. Je vous le défends de telle sorte que s'il vous arrive de l'ouvrir... Il n'y a rien que vous ne deviez attendre de ma colère. » Elle promit d'observer exactement tout ce qui lui venait d'être ordonné. Et lui, après l'avoir embrassé, il monte dans son carrosse et part pour son voyage. Les voisines et les bonnes amies n'attendirent pas qu'on les envoyât quérir pour aller chez la jeune mariée, tant elles avaient d'impatience de voir toutes les richesses de sa maison, n'ayant osé y venir pendant que le mari y était, à cause de sa barbe bleue qui leur faisait peur. Les voilà aussitôt à parcourir les chambres, les cabinets, les garde-robes, toutes plus belles et plus riches les unes que les autres. Elles montèrent ensuite aux garde-meubles, où elles ne pouvaient assez admirer le nombre et la beauté de tapisseries, de lits, de sofas, de cabinets, de guéridons, des tables et des miroirs où l'on se voyait depuis les pieds jusqu'à la tête et dont les bordures, les unes de glace, les autres d'argent et de vermeil doré, étaient les plus belles et les plus magnifiques qu'on eût jamais vues. Elles ne cessaient d'exagérer et d'envier le bonheur de leur amie, qui, cependant, ne se divertissait point à voir toutes ces richesses, à cause de l'impatience qu'elle avait d'aller ouvrir le cabinet de l'appartement bas. Elle fut si pressée de sa curiosité que, sans considérer qu'il était malhonnête de quitter sa compagnie, elle y descendit par un petit escalier dérobé, avec tant de précipitation qu'elle pensa se rompre le cou 2 ou 3 fois. Étant arrivée à la porte du cabinet, elle s'y arrêta quelque temps, songeant à la défense que son mari lui avait faite et considérant qu'il pourrait lui arriver malheur d'avoir été désobéissante. Mais la tentation était si forte qu'elle ne put la surmonter. Elle prit donc la petite clé et ouvrit en tremblant la porte du cabinet. D'abord, elle ne vit rien parce que les fenêtres étaient fermées. Après quelques moments, elle commença à voir que le plancher était tout couvert de sang caillé et que dans ce sang se miraient les corps de plusieurs femmes mortes et attachées le long des murs. C'étaient toutes les femmes que la barbe bleue avait épousées et qu'il avait égorgées l'une après l'autre. Elle pensa à mourir de peur, et la clé du cabinet qu'elle venait de retirer de la serrure lui tomba de la main. Après avoir un peu repris ses esprits, elle ramassa la clé, referma la porte et monta à sa chambre pour se remettre un peu. Mais elle n'en pouvait venir à bout, tant elle était émue. Ayant remarqué que la clé du cabinet était tachée de sang, elle l'essuya deux ou trois fois, mais le sang ne s'en allait point. Elle eut beau la laver et même la frotter avec du sablon et avec du grès. Elle y demeura toujours du sang car la clé était fée. Et il n'y avait pas moyen de la nettoyer tout à fait. Quand on ôtait le sang d'un côté, il revenait de l'autre. La Barbe Bleue revint de son voyage dès le soir même et dit qu'il avait reçu des lettres dans le chemin qui lui avaient appris que l'affaire pour laquelle il était parti venait d'être terminée à son avantage. Sa femme fit tout ce qu'elle put pour lui témoigner qu'elle était ravie de son prompt retour. Le lendemain, il lui redemanda les clés et elle les lui donna, mais d'une main si tremblante qu'il devina sans peine tout ce qui s'était passé. « D'où vient, lui dit-il, que la clé du cabinet n'est point avec les autres ?»« Il faut, dit-elle, que je l'ai laissée là-haut sur ma table. »« Ne manquez pas, dit la Barbe Bleue, de me la donner tantôt. » Après plusieurs remises, il fallut apporter la clé. La Barbe Bleue l'ayant considérée, dit à sa femme, « Pourquoi y a-t-il du sang sur cette clé ?»«
1: Je n'en sais rien, répondit la pauvre femme, plus pâle que la mort.
0: « Vous n'en savez rien, reprit la Barbe Bleue.
1: Je le sais bien, moi.
0: Vous avez voulu entrer dans le cabinet.
1: Eh bien, madame, vous y entrerez et irez prendre votre place auprès des dames que vous y avez vues. »
0: Elle se jeta aux pieds de son mari, en pleurant et en lui demandant pardon, avec toutes les marques d'un vrai repentir de n'avoir point été obéissante. Elle aurait attendri un rocher, belle et affligée comme elle était. Mais la Barbe Bleue avait le cœur plus dur qu'un rocher.
1: « Il faut mourir, madame, lui dit-il.
0: Et tout à l'heure. »
1: « Puisqu'il faut mourir, répondit-elle en le regardant les yeux baignés de larmes, donnez-moi un peu de temps pour prier Dieu. »
0: « Je vous donne un quart d'heure, » reprit la Barbe Bleue, « mais pas un moment davantage. » Lorsqu'elle fut seule, elle appela sa sœur et lui dit,
1: « Ma sœur, Anne, »
0: car elle s'appelait ainsi,
1: « monte, je te prie, sur le haut de la tour pour voir si mes frères ne viennent point. Ils m'ont promis qu'ils me viendraient voir aujourd'hui, et si tu les vois, fais leur signe de se hâter. »
0: La sœur Anne monta sur le haut de la tour, et la pauvre affligée lui criait de temps en temps,
1: « Anne, ma sœur, Anne, ne vois-tu rien venir ? »
0: Et la sœur Anne lui répondait,
1: « Je ne vois rien que le soleil qui poudroie et l'herbe qui verdoie. »
0: Cependant la Barbe Bleue, tenant un grand coutelas à sa main, criait de toute sa force à sa femme,
1: « Descends vite ou je monterai là-haut. »
0: « Encore un moment, s'il vous plaît, » lui répondait sa femme. Et aussitôt elle criait tout bas,
1: « Anne, ma sœur Anne, ne vois-tu rien venir ? »
0: Et la sœur Anne répondait,
1: « Je ne vois rien que le soleil qui poudroie et l'herbe qui verdoie. »«
0: Descends donc vite !» criait la Barbe Bleue, « ou je monterai là-haut. »«
1: Je m'en vais !» répondait sa femme. Puis elle criait, « Anne, ma sœur Anne, ne vois-tu rien venir ?»«
0: Je vois, » répondit la sœur Anne, « une grosse poussière qui vient de ce côté-ci. »«
1: Sont-ce mes frères ?»«
0: Hélas non, ma sœur, c'est un troupeau de moutons. »«
1: Ne veux-tu pas descendre ?» criait la Barbe Bleue.
0: « Encore un moment !» répondait sa femme. Et puis elle criait,
1: « Anne, ma sœur Anne, ne vois-tu rien venir ?»«
0: Je vois, » répondit-elle, « deux cavaliers qui viennent de ce côté-ci, mais ils sont bien loin encore. »«
1: Dieu soit loué !» s'écria-t-elle un moment après.
0: « Ce sont mes frères. Je leur ferai signe tant que je puis de se hâter. » La Barbe Bleue se mit à crier si fort que toute la maison en trembla. La pauvre femme descendit, et alla se jeter à ses pieds, tout épleurée et tout échevelée.
1: « Cela ne sert de rien, » dit la Barbe Bleue. « Il faut mourir. »
0: Puis, la prenant d'une main par les cheveux, et de l'autre, levant le coutelas en l'air, il allait lui abattre la tête. La pauvre femme se tournant vers lui, et le regardant avec des yeux mourants, le pria de lui donner un petit moment pour se recueillir.
1: « Non, non, » dit-il, « recommande-toi bien à Dieu. »
0: Et levant son bras, dans ce moment, on heurta si fort à la porte que la Barbe Bleue s'arrêta tout court. On ouvrit, et aussitôt on vit entrer deux cavaliers qui, mettant l'épée à la main, coururent droit à la Barbe Bleue. Il reconnut que c'étaient les frères de sa femme, l'un dragon et l'autre mousquetaire, de sorte qu'il s'enfuit aussitôt pour se sauver.
1: mais les deux frères le poursuivirent de si près qu'ils l'attrapèrent avant qu'il pût gagner le perron. Ils lui passèrent leur épée au travers du corps et le laissèrent mort. La pauvre femme était presque aussi morte que son mari et n'avait pas la force de se lever pour embrasser ses frères. Il se trouva que la Barbe Bleue n'avait point d'héritier et qu'ainsi sa femme demeura maîtresse de tous ses biens. Elle en employa une grande partie à marier sa sœur Anne avec un jeune gentilhomme dont elle était aimée depuis longtemps. Une autre partie à acheter des charges de capitaine à ses deux frères. Et le reste, à se marier elle-même à un fort honnête homme qui lui fit oublier le mauvais temps qu'elle avait passé avec la Barbe Bleue. Moralité. La curiosité, malgré tous ses attraits, coûte souvent bien des regrets. On en voit tous les jours 1000 exemples paraître. C'est, n'en déplaise au sexe, un plaisir bien léger. 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

Salut tout le monde, je suis Jean de Christ. Vous êtes dans la dérive continue sur Station B. Et c'est parti pour plus d'une heure de détente musicale. On y va directement

On vient d'écouter Dorothy Cullum's Otis. Là tout de suite on va écouter Coyote and Peking Light, Love Letter, le nom du morceau. C'est sur un de mes labels préférés, Isid Balearic, un label de Nottingham créé par Coyote. Coyote, c'est deux producteurs, Tim Shure et Richard Hampson. On s'écoute ça tout de suite, c'est parti.

commence à se détendre, on va continuer dans la veine baléarique avec la version de E2-E4 par Manuel Gotching de Alex Cassian et Matt Professor, sortie en juillet 2024. Ça faisait belle lurette que je voulais passer ce morceau dans l'émission. Si vous ne connaissez pas l'original, ruez-vous dessus. C'est 58 minutes et 39 secondes de bonheur. C'est parti.

Alors, maintenant, on va s'écouter Moinder Kaur Bamra Disco Wish A. C'est un remix de Balti, une version atmosphérique dub techno sur le label Naya Beats from LA. C'est parti.

Alors là, on était du côté du Brésil, mais revu et corrigé par le collectif australien Jura Sound System. Maintenant, on va écouter East Coast Love Affair, Xylo Copa Violate, tiré de l'excellente compile de DJ Moxie sur Love International.

Maintenant, on va s'écouter Disco Vumbi, Muena Muena de Umoja. On retrouve une nouvelle fois Umoja dans la dérive continue. Cette fois, c'est... Je sais plus... Non, j'ai plus rien à rajouter. C'est parti, on écoute ça.

C'était The Strangler, Always the Sun. Vous l'avez bien. Reconnu, oui. Merci Rémi à la technique. Alors, là, on va écouter Tamarine, The Wave. Alors, ça, c'est plus tout jeune, mais toujours aussi bon. Je me suis fait un petit plaisir en ressortant ça du bac à disque. Tamarine, The Wave.

Melina Bang, c'est de 2023, décidément, encore un morceau qui fait du bien. Honte de pas l'avoir passé avant dans l'émission. Et maintenant, on s'écoute Presence Better Day.

0: Attendez, pour continuer dans le mode feel good, et on a bien besoin de ça en ces temps obscurs. L'heure est venue de vous quitter, c'était La Dérive Continue, on se dit à bientôt. Encore merci à l'homme derrière les manettes, Rémi. Bisous, à bientôt.
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4: Tu sers quoi aujourd'hui?
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3: Ah bon?
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